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1: 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D'ici l'école n'a pas qu'à attendre pour recevoir un nouveau élève li yo pendant le travail en partenariat avec famille yo pour réussir commencement année l'école là. Si vous avez des questions ou bien sûr besoin d'aide, tant pis contactez Bureau Transition pour Jardin d'enfants dans 305 238 51 94 extension 22 81.

0: 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Donc l'école d'État Miami-Dade County prend engagement pour assurer tout élève jadés d'enfants. Parmi eux, il y a des élèves qui ont un programme d'éducation exceptionnelle et des élèves qui ont diverses conditions, troubles autistes, qui ont une catégorie d'élèves qui ont un plus gros risque pour noyer à cause de curiosité, les ouais de l'eau. 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Côté élèves a recevoir leçon sur sécurité dans l'eau avec natation qui a duré 30 minutes pendant 10 jours, l'un après l'autre. C'est un instructeur certifié qui est dans l'organisation La Croix Rouge américaine qui a enseigné toutes les leçons et puis on va le concentrer tout sur l'adresse de base pour sécurité dans l'eau, tant que technique pour respirer, pour flotter, pour faire mouvement avec bras, mouvement avec pied et gagner tout un lifeguard qui c'est un nageur certifié qui a sous place pendant toute session. 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Qui j'en capable participer? Eh bien, si vous choisissez l'école Petit Oie pour participer, administrateur et professeur a voué une annonce officielle la CAIO. Inscription pour programme non a fait directement dans l'école Petit Oie et place limitée pour élèves jardin d'enfants seulement. Tant pis, complétez processus inscription dans l'école Petit Oie pour qu'à participer et pour nous continuer à avancer dans l'objectif zéro noyade dans Miami-Dade. Nous invitons tous les parents et les gens qui prennent soin de pour participer dans le défi zéro noyade là tout. Les participer dans la formation gratuite sur sécurité dans l'eau, organisation La Croix Rouge américaine développée, qui dure 15 minutes sur Internet, en anglais, en espagnol ou bien en créole. 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Tant qu'on te dit au commencement, l'école l'État Miami Dade County a en pile importance à bien-être social, bien-être émotionnel et santé élève. 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L'école d'État, Miami Dade County, avec Patnelio, a investi 7 millions de dollars dans le programme. 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C'est une victoire tout pour la communauté avec le système de l'école. 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